Springsteen cantando de un Cadillac, Prince, o difunto Prince Roger Nelson, a un Corvette, Little Red Corvette.